Les animés, avec une zone des urgences, on s'est travaillé dans l'urgence de la clinique. Mais plein de choses, plein de choses.

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